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Montrez-moi si vrai, respectez l'intervalle soleil, ça c'est bien si prévision pour ça, la journée, l'intervalle soleil, divorce des vitesses 20 à 40 km. Par l'air, la mer pour un petit peu agité, température jusqu'à 30 degrés centigrades, l'humidité 70 à 75%, beau matin soleil, il est 24 minutes après 6h, pour de course tantôt 15 minutes après 6h. 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

0: 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Démo, il veut dire dimon, et kratie, il veut dire pour gouverner ou bien gouverner.
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5: Oui. Et aussi, il y a batté, hein? Lou Albert.
6: Ah, le bébé, non, à part.
5: Un jeu pour un
6: voilà,
5: rôle. Voilà, et oui, on soyal, 145. Kadija.
6: Oui, dès là, athlète en soyal. On va faire un one-two, bien, c'est peut-être un soyal. Le premier est sa deuxième. Après, il vient l'autre en soyal. Mais tu peux même arrêter le replay.
5: Kadija Melon, encore une fois. Un one-three.
6: En soyal, oui, un one-three. En soyal, en soyal, en soyal.
5: Intéressant, hein?
6: Oui.
5: Nous t'y pensais quoi? Pour totalement différent.
7: 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Bonheur, bon matin, tu fais 100 mètres et tu finis encore vainqueur. 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
8: Pour 100 mètres, moi j'en ai plus confiance. Quand nous avons la course de 100 mètres, j'ai bêtaille. Et nous, 100 mètres, tout de suite, seulement. On vient avec l'esprit pour gagner, ça me manque de choses.
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8: Mon action est préparée pour la compétition qui m'a allé mourir. Donc là, c'est une passe là-dedans, je suis déjà préparé.
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7: Et où l'école SME, qui m'a été fait pour le moment?
8: Pas trop mal, nous avons perdu un bouc solide dans le nous avons été capables d'aller à cause de supposer qu'il y a 4 banques à taille. 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
8: Franchement, vous dites où on va vous connaître ce week-end.
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8: Merci.
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1: Ben, moi, je dis que tu es nazé, mais c'est talent gauche. Il y a nazé longue distance. Il y a nazé longue distance, ça peut être taillé là, il n'y a pas de photo.
2: L'académie de la police peut venir doucement, doucement, aussi derrière.
1: Et il dirait que derrière, il y a un bon d'abord.
2: Et la HSS peut suivre.
1: Il y a un bon d'abord, il faut gagner son médaille. Est-ce que la HSS vous finit par être bon là? Il y a un peu.

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2: 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Ça veut dire, ça l'en est, ou pas succeed, ou aller au train encore, mais vous succeed dans la vie, tout ça coûte, vous êtes capable de faire. Par exemple, un give up bon athlète, même si vous sortez dernier, même si vous sortez troisième, vous pouvez gagner une médaille. Et la course.
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messieurs dames, bonsoir, messieurs dames, bonsoir. Alors maintenant c'est pour vous, on a besoin du carburant que vous avez, parce que CASA c'est la communication. Ok, on y va encore une fois. One more time. Ok, ils veulent vous entendre maintenant. Aïe, Benjamin. Aïe, Benjamin. Oui, Benjamin. Benjamin.

0: 16h16 minutes au session, mesdames et messieurs, bon après-midi. C'est 100% soleil qui vient de se démarrer sur les ondes de Paradise FM. C'est le voyage qu'on fait tout le samedi qui nous ramène sur, les îles, les Antilles Caraïbes et l'océan Indien à partir de 17h au micro comme d'habitude. Le samedi, c'est Derek jusqu'à 18h. C'est une belle ambiance, hein, belle ambiance, soleil. Et en ce moment, il y a aussi pas mal des activités qui se déroulent un peu partout sur, sur Mahé. Il y a aussi le championnat d'athlétique interscolaire qui se démarre, enfin, qui s'est démarré ce matin et c'est toujours en cours. Vous pouvez suivre ça sur la SBC2, la chaîne SBC2. En ce moment, c'est les relais qui se déroulent. Vous pouvez suivre aussi en commentaire en direct sur, sur la radio CCL. Laisse voir si on peut voir, écouter un petit peu le commentaire en direct sur la radio CCL.
1: Jimmy,
2: de l'équipe là.
3: Mais qu'est-ce qu'il y a sur le
2: maritime, SIT ça. SIT, maritime.
3: Non, il y en a un derrière lui. Il y en a un derrière lui, Pépini. Kilimé ou ça.
2: Mais audition, si pas, il va passer devant. Non, maritime. Maritime, il passe à SIT. Audition. Maritime, il passe à SIT.
3: Il lève la main en l'air, Il lève la main en l'air. Et Zoli la course. Il n'y en a pas encore fini, hein.
2: Il n'y en a pas encore fini.
3: Mais seulement tout ça là, il s'est.
0: Voilà, vous pouvez suivre ce compte en direct de ce championnat sur la radio CCL en ce moment. Mais si vous n'êtes pas branché championnat, hein, vous êtes branché soleil. Alors, gardez l'écoute sur Paradise FM. La météo superbe aujourd'hui. Profitez de cette belle journée. Bel après-midi sur les ondes de Paradise FM. Si vous voulez encore du soleil you want, soleil you get. C'est 100% soleil. Bienvenue.

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5h07 minutes. Bon après-midi, vous faites jouer à Nulu Paradise FM. C'est sa voyage qu'on fait dans Sandy, dans les Antilles, Caraïbes et l'océan Indien. Ça est en langue dédiée à l'océan Indien. Manzoli Sega, sorti l'île Maurice, sorti Rodrigue, sorti la Réunion, sans rien bien si réunionnais. Tant que Lina, moi Noir. Créole réunionnais, tant que Lina, tant qu'il y en a, moi aussi, moi non, moi Noir. Émilie Ivara dans 100% soleil. Et dans ça étant aussi là, nous mettons à jouer avec Actuality des îles de l'océan Indien. Avec le bon partenaire média dans l'océan Indien, BC, Réunion Première et tout ça. Et ben, joli Sega, sorti partout dans l'île, océan Indien. C'est tout ça là, dans 100% soleil.

0: premier production Claire et Larmel, mauricien, artiste mauricien avec Thibaut Kett. Une chanson sortie dans une dizaine d'années, ça a fait pas mal de succès. Et une chanson qui highlight un petit peu bon flair de drogue, l'île de Maurice, à l'époque. Et Claire Amel, il fait une bonne carrière, quoi. Il continue à faire un bon travail dans le bon studio avec bonne jolie Sega qui sortit des fonds à route. Et on tournait souvent dans 100% soleil. Claire Amel. Nous parlons de l'île de la Réunion. Reportage. Il y a une réformation qui était sortie, RSS un peu, oui, qui dit, pour dit, la Réunion. Le côté bon bilan carbone dans l'air, il est satisfaisant pour le moment. On anticipant, on voit ça à cause de la Réunion. Pas transport, hein, l'aussi même, mais il paraît de moi qu'il n'y a pas convenu un gros menace carbone, encore style pas une menace en ce moment pour les habitants, aussi pour l'environnement. Un reportage sorti côte Réunion, la première, le sacisé.
1: Une tonne de CO2, voilà ce qu'émet en moyenne un automobiliste réunionnais chaque année lors de ses déplacements en voiture. Et d'après la récente étude de l'INSEE qui révèle ce chiffre, une fois sur quatre, c'est pour se rendre au travail.
2: Mes trajets, c'est pour le travail principalement, et c'est à peu près 120 km par jour. Saint-Leu, Saint-Denis, tous les jours.
3: Je fais Saint-Leu, le port. Voilà, tous les jours, aller-retour. Et si je pouvais, je ne l'apprendrais pas, mais voilà, on n'a pas le choix.
1: Ça vous fait combien de kilomètres par an?
3: Je peux pas vous dire, je calcule pas. Non, c'est une obligation, alors j'arrête de calculer combien je paye, j'arrête de calculer les kilomètres. C'est comme ça, c'est une obligation. Donc.
1: C'est pour le travail?
3: Voilà, c'est ça, ça fait partie du jeu.
1: Ce que dit l'étude de l'INSEE également, c'est que les femmes parcourent moins de kilomètres et donc émettent moins de CO2. La réalité, c'est que la plupart d'entre elles choisissent un emploi proche de leur domicile et privilégient le bus et la marche pour se déplacer.
4: J'ai de la chance d'habiter à Saint-Leuville, donc du coup, je fais tout à pied. Voilà, c'est pratique. Si je dois faire des distances plus longues, forcément, il y a le réseau de bus, hein, il y a Car West qui fonctionne très bien. Et puis, voilà, majorité, c'est à pied et c'est bien aussi pour le sport. Quotidien, 30 minutes par journée, donc je l'ai fait facilement.
1: Pour les gérants d'auto-école, cette différence d'émissions de CO2 entre les hommes et les femmes sur la route pourrait aussi s'expliquer par leur façon de conduire.
5: Les femmes conduisent beaucoup moins sportivement, quoiqu'il y en a quelques-unes, elles ont le pied assez lourd. Hein. Mais sinon, au niveau de l'accélérateur, quand on appuie, il faut savoir que mécaniquement, on ouvre les vannes pour que l'essence arrive, donc il y aura plus d'émissions de CO2.
1: Dans tous les cas, pour les chercheurs de l'INSEE qui ont réalisé cette étude qui permet de mesurer l'impact des déplacements des Réunionnais sur la planète, il existe peut-être des marges de manœuvre pour faire diminuer ces pollutions.
6: Il y a 126 000 personnes qui se rendent au travail en voiture, mais qui habitent à moins de 10 km de leur lieu de travail. Et notre étude, elle montre que si 10% de ces automobilistes prenaient le vélo ou les transports en commun, les émissions pourraient réduire de 5 à 10%.
1: Mais pour arriver à ce résultat sur l'île, encore faut-il que chaque commune soit équipée de pistes cyclables et de réseaux de bus suffisamment fiables et bien desservis.
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Yann Slay avec Denzel. Quito les mots faire, une chanson qui était vraiment pas mal sexy la fin d'année passée. Ah, et Bécos et Cipello, ça, si tu as un côté. Enfin, il existait aussi CCL, ça côté un bon voisin, ils ont eu la musique faux et ils ont tapé la police. Et la police, ils viennent mettre l'ordre. Et ils disent oh, quitte les mots faire. Si tu as le volé, je suis content, ils te disent ce sont ma musique. Tout ça là. Denzel, Yensley, quitte les mots faire dans 100% soleil. Mon signalo aussi, hein. Il est dans tout bon pays francophone. Demain, il est 21 juin. Et le 21 juin, c'est bien si la fête de la musique. Et pendant beaucoup la fête de la musique, hein, dans la Réunion, on connaît Maurice aussi demain. On ne pas connaître si c'est nous. Maintenant, on a promis un petit peu avec beaucoup de la musique demain. Mais on va voir ça. Mais tout de même, garde l'écoute au Paradise FM pour la musique. À cause des garanties. Tous les jours, c'est 100% soleil. Une reprise, un vieux succès. Un vieux Sega mauricien. Rosetta. Reprise par Yvonne Antalika dans 100% soleil.

0: insolite travail, hein. Surtout qu'il m'a apprécié la quantité en ce moment, ça. Assez nouveau. Pour ben qui compte bien la musique Segué, c'est un mélange, un mash-up entre des gros succès dans les mondes Segué. Soit tu écoutes Ras Natty Baby, enfin, défunt Ras Natty Baby, eux aussi créateur de la musique reggae, Kaya. C'était un tribute. Ça te dégarantit ce qui quitte nous. Et qui quitte nous derrière un chef-d'œuvre, en fait, la musique mélange Sega et Reggae. Attends, Billy, Sega, bien si. Nous pouvons rester l'île Maurice, à cause de l'île Maurice, il fait un grand pas hein, dans la langue créole mauricien. L'île Maurice, par l'introduit, programme l'examen créole mauricien dans une bonne université. Ça, c'est l'université Cambridge Maurice. Oui, section Maurice. Qui ben dis-moi la présent ben scolaire qui pas présent fait l'examen dans tout niveau créole niveau créole dans l'île Maurice. Donc ça c'est une très bonne initiative et aussi dis-moi qui pas présent gagner un certificat crédible la langue créole Maurice. Un reportage sur Ticote MBC Maurice.
1: Elles font partie des premiers élèves à avoir opté pour le créole mauricien comme matière subsidiaire en HSI. Actuellement en Lower 6, elles ont chacune leur raison pour ce choix de sujet.
2: J'ai insisté comme sentiment à l'aise pour causer, comme confident, pour participer dans ma activité dans classe.
3: Moi, je suis une professeure créole mauricien dans primaire. Et sa traductrice dans le Parlement, si madame est dans le Parlement, oui.
4: Vu qu'il m'a pas des affaires quand même, premier coup, c'est un peu difficile pour moi. Mais après, j'ai décidé de lire ma langue maternelle, vu qu'il fait mon vacances, c'est fait.
5: Créole mauricien dans HSI, donc déjà, c'est une grande étape qui permet d'une créole mauricien se valer comme un sujet académique. Et une fois qu'il y a un sujet académique, mes enfants, et n'a

0: de chance pour se faire apprendre au niveau universitaire.
1: Si le créole mauricien était un sujet d'examen à part entière pour le School Certificate, 2026 verra une avancée importante. La toute première cohorte passera des examens de créole mauricien comme matière subsidiaire au niveau du HSI.
2: Suite à une proposition du ministère, Cambridge a reconnu le MES comme étant l'entité responsable de tout l'exercice d'accréditation de KM pour élèves. Nous allons travailler de concert avec nos partenaires, l'Université de Maurice et le National Examination Board, parce que ce diplôme sera un diplôme conjoint. Une fois que nous aurions compilé l'ensemble de documentation, tout va être soumis pour être validé par Cambridge. Une fois la validation faite, automatiquement, le KM devient sujet d'examen pour le A-level.
1: Le ministère de l'Éducation subventionnait jusqu'à présent un maximum de 8 matières en SI. Il a été décidé que les élèves qui choisissent le créole mauricien comme un 9e sujet bénéficieront également de cette aide.
3: Nous gagnons un petit peu nos revendications et nous trouvons que puisque le KM y est sanctionné par le National Examination Board, et avec raison, le gouvernement a pris la décision de prendre en charge tous les frais d'examen pour les élèves qui vont prendre part aux examens de SI et de HSI pour la première année.
1: Une centaine d'élèves étudient actuellement le créole mauricien comme matière subsidiaire en HSI.
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0: Voilà, la Nikita, bien sûr, l'école, la Nikita. Nikita est aussi présentatrice, animatrice radio. Son dernière production, dernier sauté, tout sauté, dans 100% soleil. Ah, on a un peu fort dans son son même. Nous parlons de l'île de la Réunion pour un dernier reportage dans l'émission aujourd'hui. Il y a un projet de loi, l'île de la Réunion, qui vise vers interdire le bon téléphone portable dans le lycée, dans l'école, surtout l'école secondaire. Et ça t'inquiète beaucoup, bon étudiant, oui. C'est controversial là. Est-ce que ça la loi pour passer, qui peut arriver? Reportage sorti côte Réunion, la première.
1: Aucun jeune ne pourra se servir de son téléphone portable dans un lycée à la prochaine rentrée scolaire. Compliqué pour les ados de se séparer de leur accessoire favori.
2: Moi, je suis pas d'accord parce que, par exemple, si on connaît pas notre emploi du temps, comme on n'a pas eux en papier, c'est sur notre téléphone qu'on regarde. Et on n'a pas l'habitude, on connaît pas forcément les salles. Même si ça fait longtemps qu'on est là, des fois, on oublie quand même.
3: On est en 2026 et c'est avant tout un outil de pédagogie avant tout, et il faut savoir bien l'utiliser.
1: La plupart des personnes interrogées reconnaissent que l'utilisation du smartphone peut distraire, mais comment faire autrement?
4: Elle est très bonne, ce

0: une addiction de toute façon, c'est très mauvais. Alors effectivement, on parlait de pédagogie. Effectivement, quand vous êtes chez vous pour apprendre un devoir, faire un devoir, pour être aidé sur internet ou quoi, mais au lycée pour appeler les copains en disant coucou, ça va, est-ce que tu te fais bronzer, etc. Je vois pas du tout l'intérêt.
1: Il y en a qui postent le cours en direct sur les réseaux sociaux. Et il y a des fois, ça peut être embêtant parce que si on n'a pas envie d'être dessus forcément, ben, on est affiché partout.
2: Ça peut arriver d'être filmé à votre insu et d'être sur les réseaux.
1: Oui, oui.
3: Quand ça commence à aller sur les réseaux sociaux et tout, c'est moins bien, mais. Pour un but pédagogique, je pense que c'est mieux d'utiliser le téléphone.
4: De plus, l'usage de l'ordinateur en cours ne serait plus très pratique. Des améliorations suite à l'arrêt du téléphone en classe seraient déjà visibles.
5: Le fait que déjà ils se parlent tous, pendant la récré, etc. Je pense que malheureusement, quand il y avait les téléphones, ils ne se parlaient plus du tout entre eux.
6: Il y avait déjà des profs qui prenaient des boîtes, on mettait nos téléphones dedans, c'est juste que tous les profs devraient faire ça, c'est tout.
4: Faire la récolte des téléphones à l'entrée de l'établissement peut être une vraie fausse bonne idée.
7: Le stockage d'un téléphone, c'est bien, mais qu'est-ce qui prouve qu'ils n'en ont pas un deuxième? Qu'est-ce qui prouve pas qu'ils ont une montre connectée? Ils vont se mettre à côté du casier, leur téléphone allumé, ils vont pouvoir faire ce qu'ils veulent avec leur montre, ce qu'ils veulent avec une oreillette, etc., etc.
8: L'enseignant donc ne pourra plus, a priori, demander aux élèves d'utiliser donc leur téléphone pour faire de la recherche, pour faire plein de travail pédagogique.
4: Le gouvernement reviendra-t-il sur sa décision d'exclure le téléphone portable au lycée? Rien n'est moins sûr.
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Ça, c'est le créole Rodriguez, hein. 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C'était un plaisir tous les samedis pour avec vous pour faire ce voyage de Manzi, les Antilles, Caraïbes et l'océan Indien. 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C'est Nathalie Chocolat avec 100% local dans le cadre de Couleur Tropique. Passez une très bonne soirée, l'Old Paradise FM, et aussi un bon week-end. La rejoigne semaine prochaine, samedi prochain. Point l'autre émission pareil. Mario Justin, il quitte avec Soleil 6h dans 100% Soleil. Au revoir.

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Alors, on arrive là pour nous danser ensemble. Nous prenons beaucoup de musique pour aujourd'hui soir avec Nathalie Chocolat. 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

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Alors, on nous danse un peu morceau, ici dans Couleur Tropique, avec Nathalie Chocolat, ou meilleure station radio.

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2: 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La chino, ma bouka bécoute, bouka koula avec de la zone. Comme si je me disais là, comme travail, que vous passez pour la zone, pour qu'à finir la zone, bien tant qu'il y a.

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